0: qu'à la fin du monde. Bizarre d'avoir dans Talk City, va d'aller.
1: Elle a dans le cœur, c'est la fin du monde.
0: C'est merci Atelier, next year, en février. Check ticket.